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1: Bonjour à tous, l'horoscope de ce lundi 15 juin. On commence avec les béliers. Prendre des risques ne vous fait vraiment pas peur. Les taureaux, vous aimez vous évader un peu et changer d'air. Les gémeaux, faites attention à votre forme et votre alimentation. Les cancers, vous prenez les choses en main dans votre vie. Lion, ne tentez pas le diable trop vite, vous regretteriez. Les vierges, ne vous vexez pas pour un rien, vous n'avancerez pas. Balance, une très belle nouvelle vous attend en fin de journée. Les scorpions, vous êtes prêts à faire des sacrifices aujourd'hui. Les sagittaires, ne soyez pas trop impatients, tout arrive. Capricorne, votre chance tourne enfin dans votre travail. Les verseaux, justement, on apprécie vos talents et votre franchise. Et puis les poissons, vous rencontrez les bonnes personnes pour avancer.
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1: Ce soir sur TF1, retrouvez Camping, France 2, Meurtre au paradis, France 3, L'aile ou la cuisse, Canal Nouvelle Série, La ville nous appartient, M6, la Coupe du monde de football avec le match entre la Belgique et l'Égypte, W9, retrouvez Hypnotique, Ben Affleck dans la peau de Danny Rourke, un officier de police d'Austin qui est hanté par le souvenir traumatique de la disparition de sa fille Minnie alors qu'il l'accompagnait dans un parc. Une distraction fugace, ça suffit pour que la petite disparaisse. Un événement qui a chamboulé sa vie, et malgré les efforts acharnés des forces de l'ordre et l'arrestation de Lyle Terry, joué par William Fichtner, le principal suspect de l'enlèvement, Minnie, demeure introuvable depuis cet incident tragique. Danny consulte une ergothérapeute pour l'aider à gérer la culpabilité et la douleur qui l'empêche d'avancer. TF1 série film Shall We Dance et TMC Harry Potter et les reliques de la mort, première partie. Voilà, je vous laisse faire votre choix et par avance, une excellente soirée devant votre télévision.
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2: Bonjour, la France va avoir chaud. Dès ce mercredi, les températures vont grimper en flèche selon Météo France qui prévoit une possible vague de chaleur avec des pointes de mercure impressionnantes attendues jeudi jusqu'à 38 degrés sur certaines régions. Face à cette situation, le ministre de l'Éducation nationale, Édouard Geffray, a annoncé qu'il ne voulait plus d'examen l'après-midi. Et puis c'est aujourd'hui justement que plus de 530 000 élèves de terminale vont passer les épreuves écrites du baccalauréat qui débuteront par la philosophie. Le remboursement des médicaments anti-obésité Wegovy et Mounjaro débute ce lundi en France sous conditions strictes. Elle cible les patients atteints d'obésité massive ou sévère avec comorbidité. La première prescription doit obligatoirement émaner d'une structure spécialisée. Le traitement doit s'accompagner d'un régime et d'une activité physique accrue et suscite des interrogations sur les modalités de contrôle. Emmanuel Macron est arrivé ce dimanche à Évian pour le sommet des 7 grandes puissances. Le président français va accueillir dès ce lundi les chefs d'État et de gouvernement des États-Unis, d'Allemagne, du Canada, d'Italie, du Japon et du Royaume-Uni. Au même moment, à Genève, plus de 20 ans après les violences qui avaient marqué le G8 de 2003, des affrontements ont opposé hier des manifestants anti-G7 aux forces de l'ordre près de l'ONU. Les conflits en Ukraine et au Moyen-Orient vont dominer les discussions alors que le président ukrainien Volodymyr Zelensky fait partie des invités. Et puis sur le fond de la guerre au Moyen-Orient, un accord de paix historique a été conclu entre les États-Unis et l'Iran avec médiation du Pakistan. L'annonce officielle confirme l'arrêt immédiat et permanent des opérations militaires sur tous les fronts, y compris au Liban. Le président américain Donald Trump a validé la réouverture sans frais du détroit d'Ormuz et la levée du blocus naval américain. La signature officielle du traité devrait se dérouler ce vendredi en Suisse. Un sixième sacre sur le circuit des 24 heures du Mans pour Toyota hier après trois années de domination de Ferrari. Et ce grâce au triomphe de sa voiture numéro 7. Et puis enfin du football. Malgré un but encaissé, l'Allemagne s'est largement imposée face au Curaçao 7-1. Et puis le Japon et le Pays-Bas ont fait match nul à Dallas avec pas moins de 4 buts marqués, score de 2.
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3: Faisons un petit point du côté du temps pour aujourd'hui avec ce matin un ciel variable devenant très nuageux avec possibilité d'averse. Cet après-midi, on attend un ciel variable sans précipitation. Concernant les températures pour votre matinée, elles sont de 17 degrés, ressenties à 20 avec quelques petites rafales à 25 km/h du sud-ouest. Cet après-midi, 17 degrés, ressenties à 19 et des rafales d'ouest à 40 km/h sur l'ensemble du Trégor.
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3: L'infotrafic en temps réel sur vos routes ce matin. On nous signale des ralentissements sur la rue Yves Coppens du côté de Lannion. Donc prudence si vous êtes ou si vous allez sur ce secteur. Prudence également sur la départementale 767 du côté de Lannion, entre Lannion et Bullien. Faites très attention et respectez bien les limitations de vitesse.
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4: Bonjour à toutes et à tous, la Coupe du Monde a offert ses deux premières victoires écrasantes ce dimanche aux États-Unis. Ça a débuté avec le large succès de l'Allemagne hier soir face à Curaçao. Succès 7 buts à 1 grâce notamment à un doublé de Kai Havertz. Notez que sur les 7 buts, 6 buteurs différents se sont illustrés. Mais le match a également été marqué par le tout premier but en Coupe du Monde pour le Curaçao. Il est signé Comelencia qui a permis à son pays d'égaliser à la 21e minute de jeu. Cela n'a pas tenu, mais c'est tout de même historique. Et plus tard dans la soirée, la Côte d'Ivoire a battu l'Équateur sur le fil 1-0 grâce à l'attaquant de Manchester United, Amad Diallo Traoré, dans les arrêts de jeu. Et puis deux matchs se disputaient cette nuit. Les Pays-Bas et le Japon se sont neutralisés. Deux buts partout, les deux nations qui se sont marquées à la culotte avec une ouverture du score de Van Dijk à la 51e minute de jeu. Mais Nakamura égalisait 5 minutes plus tard. Somerville redonnait l'avantage aux Hollandais à la 64e avant que Kameda n'égalise en toute fin de rencontre. Enfin, la Suède a parfaitement débuté son mondial 2026. Large victoire 5 buts à 1 face à la Tunisie. L'ancien Marseillais Reki, qui est le seul buteur tunisien de cette rencontre. Ayari, d'origine tunisienne, a marqué 2 buts pour les Suédois. L'attaquant d'Arsenal, Victor Gokieres, a également inscrit un but. Et ce lundi, ce sont 4 matchs qui sont au programme. Ça débute dès 18h française avec un déséquilibré Espagne-Cap-Vert à Atlanta, suivi de Belgique-Égypte à 21h. À minuit, l'Arabie Saoudite affrontera l'Uruguay à Miami. Et puis à 3h du matin, la nuit prochaine, l'Iran sera opposé à la Nouvelle-Zélande à Los Angeles. Et en attendant l'entrée en lice de l'équipe de France mardi, un Français s'est déjà illustré dans ce mondial, l'arbitre François Le Texier, qui a officié lors de la rencontre entre la Côte d'Ivoire et l'Équateur. Voilà, c'est la fin de ce flash. Très bon lundi à la Coupe du Monde.
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3: Je vous ai calé les Backstreet Boys avec Bottle Up, la BO de la Pat Patrouille qui arrive le 5 août au cinéma, et Taylor Swift tout de suite avec Hoppolite.

0: Les Backstreet Boys avec Bottle Up sur Millennium. Tout de suite, c'est le buzz du jour avec Marc.
1: 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Les étonnantes reconversions d'anciennes églises. C'est une nouvelle vie qui attend l'église Sainte-Thérèse de Saint-Quentin. Abandonnée par le diocèse il y a plus de 15 ans, eh bien le monument va être racheté par la compagnie de cirque, ici à hauteur de 90 000 euros grâce à un appel aux dons. La troupe occupait déjà l'espace désacralisé en tant que locataire depuis 3 ans. Un concept loin d'être unique, hein, parce qu'en France, d'autres églises ont troqué la messe du dimanche pour accueillir activités sportives, hôtels et autres commerces. Exemple, notamment Place Clichy à Paris, une ancienne chapelle qui a été transformée en temple de la grimpe. Il s'agit depuis 2022 d'ailleurs de la première salle d'escalade de voie dans le centre de Paris. C'est ce que promet le club hein, sur son site internet. À l'intérieur, 26 couloirs sur enrouleur de la grimpe à cordes du bloc et bien sûr un coffee shop et une bibliothèque. De quoi rentabiliser l'espace au maximum. Vitraux, voûtes d'époque et pierres apparentes. À Nantes, à deux pas de la gare, les visiteurs peuvent poser leurs valises au Sozo, l'hôtel de luxe. Aménagé 24 chambres dans la chapelle Notre-Dame des Anges datant de 1883. Le contraste entre design moderne, décoration japonaise et architecture du 19e siècle est particulièrement apprécié des vacanciers. Un cinéma, le cinéma Utopia, est bien connu des Bordelais. Hein. Il a été construit dans l'église Saint-Siméon, qui a d'ailleurs eu plusieurs fonctions avant d'accueillir les cinéphiles. L'église gothique abritait un garage. La chapelle est l'une des discothèques les plus célèbres d'Angers. L'édifice désacralisé a d'abord été un commerce, un restaurant, puis un bar avant d'accueillir piste dedans ses coins fumeurs. La chapelle, c'est l'une des discothèques les plus célèbres d'Angers. Et puis vous avez également dans quelques jours l'ouverture à Caen d'une salle de sport Basic Fit notamment pour les citer et qui a fait d'ailleurs le buzz aussi sur internet.
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0: Put your hands up in the... Angèle et Justice qui est avec What You Want dans quelques instants, mais là tout de suite c'est Black and White Brother avec Put Your Hands Up sur Millennium. Alors si vous êtes au volant, eh ben non pas Put Your Hands Up du tout, hein, mais en tout cas bon réveil. Et dans quelques instants Marc avec le chiffre du jour. Put your hands up.

0: Angel et Justice sur Millennium.
1: Le chiffre du jour, 12 060. Alors ça, c'est une bonne nouvelle pour les passionnés de Lego. Le fabricant de jouets danois lance un nouveau set de construction consacré à la Sagrada Familia de Barcelona. 12 060 éléments, il s'agit de la plus grande boîte jamais commercialisée. Alors le modèle vise à refléter à la fois l'envergure et l'esprit de l'emblématique basilique, notamment de Gaudi. Lego souhaite ainsi rendre hommage à l'architecte 100 ans après sa mort. La basilique en Lego mesure 62 cm de haut et 47 cm de large et coûte 749 €. Nouveau modèle qui fait partie de la gamme Lego Architecture, qui met donc à l'honneur des bâtiments emblématiques du monde entier à travers des maquettes détaillées destinées aux adultes. Et selon Lego, le processus de construction s'apparente à celui de l'édification réelle de la Sagrada Familia. On passe ainsi par les mêmes étapes que celles qu'a connues la véritable basilique. De plus, Lego souhaite restituer au mieux l'atmosphère et la grandeur de la basilique. Les concepteurs ont ainsi développé un effet de vitrail avec cet ensemble. Lego souhaite rendre hommage à l'architecte catalan Antoni Gaudí. 100 ans donc après sa mort, Gaudí a conçu de nombreux bâtiments, mais la Sagrada Familia est de loin son œuvre la plus célèbre. En 1882, l'évêque José María Urquinaoana a posé la première pierre. Depuis lors, les travaux de la basilique se poursuivent, presque d'ailleurs sans interruption. Mais pas de panique, la construction de la basilique Lego ne vous prendra pas autant de temps. L'ensemble est disponible en précommande et sera commercialisé dans le monde entier à partir du 1er novembre 2026.
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0: Cache-cache avec Michael Jackson qui arrive tout de suite. Cascade avec Come Back Around sur Millennium. Surtout, ne change rien, puisque dans quelques instants, on retrouvera le Flash Info en local avec Matt. 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

0: C'est une nouveauté cette semaine, ça s'appelle Cascade, c'est leur nouveau titre avec Come Back Around. Il est 8h30, tout de suite on va retrouver Marthe. Marthe, bien sûr, je t'ai inventé un nouveau nom, Marthe.
1: Marthe.
0: Marthe.
1: Eh ben je m'appelle Marthe, pourquoi pas, tiens.
0: Bah écoute, ça change un peu,
1: ah, ben oui.
0: Un peu de changement. Ouais. On va retrouver Matt avec l'info en local.
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1: Bonjour Grégory, bonjour à tous. À la une, la mobilisation s'organise après l'incendie de la chapelle Sainte-Anne de Trégastel. L'émotion reste vive dans la commune. La toiture a été détruite à 75%, mais les pompiers ont réussi à sauver les statues, dont plusieurs œuvres classées. Alors l'origine du sinistre reste inconnue et une enquête est en cours. Alors fermée depuis mars en raison de problèmes de charpente, la chapelle faisait déjà l'objet d'un projet de rénovation. La Fondation du patrimoine relance aujourd'hui donc son appel aux dons pour financer sa reconstruction. La seule vraie collecte, il n'y a pas de frais cachés et votre don est déductible à 60% de vos impôts. Trois jours après le sinistre, l'association Arsat rappelle que la chapelle Sainte-Anne n'était ni classée ni inscrite au monument historique. Construite en 1635, elle occupait une place importante dans la vie religieuse et culturelle locale. Alors la mairie a engagé les démarches auprès de son assurance et va consulter les services du patrimoine. Une réunion de travail avec les différents partenaires est prévue afin d'envisager l'avenir du bâtiment. Un drame à Louannec hier midi, un grave accident impliquant une voiture et un vélo a coûté la vie à un jeune cycliste de 21 ans. La collision a eu lieu à un carrefour. À leur arrivée, les secours ont tenté de réanimer le jeune homme en vain. En plus du jeune cycliste décédé, les services de secours ont pris en charge deux femmes âgées de 21 et 49 ans. Choquées, elles ont été transportées au centre hospitalier de Lannion. Une enquête est menée sous le contrôle du procureur de Saint-Brieuc. À Lannion, les habitants de la rue des Frères Lagadec dénoncent une circulation devenue dangereuse. Ils évoquent plusieurs accidents, deux piétons blessés ces dernières années, de nombreux excès de vitesse malgré la limitation à 30 km/h. Une pétition est en cours pour demander de nouveaux aménagements. Les riverains proposent notamment des ralentisseurs, l'élargissement des trottoirs et des feux intelligents capables de détecter les excès de vitesse. Face à une fréquentation en baisse et à la concurrence de l'aire de Ploumanac, la commune de Trégastel réduit les tarifs de son aire de camping-car. Les nuitées passeront à 12,50 euros en été et 10 euros le reste de l'année. L'opposition municipale pointe toutefois un manque d'équipement et de confort sur le site. La municipalité annonce qu'une réflexion sera menée après la saison touristique pour améliorer l'offre. Petite frayeur, vendredi à Penvénan, une Citroën C5 s'est retrouvée coincée sur les rochers du passage à gué de Pélinec. La mairie craignait une pollution maritime avec l'arrivée de la marée montante. Finalement, le propriétaire a pu enlever son véhicule avant la pleine mer, donc aucun dégât environnemental n'a été constaté. Et enfin, le circuit des chapelles prépare sa 18e édition du 10 juillet au 15 août. 15 communes du Trégor participeront à cet événement qui mêle patrimoine, expositions, concerts, conférences et randonnées. 9 artistes exposeront leurs œuvres dans les chapelles et les églises du territoire. Le lancement officiel aura lieu le 9 juillet à Plestin-les-Grèves. C'est tout pour l'actualité locale. Elle revient dès demain à partir de 7h30. La fin de votre matinale, c'est avec Greg.
0: Merci Matt et puis tout à l'heure. Regardé le match ou quoi? Lequel t'as regardé?
1: J'en ai regardé plusieurs de matchs tout le week-end.
0: T'as regardé?
1: Alors déjà, j'ai regardé Brésil-Maroc à 23h50.
0: Ok. Ça c'était samedi.
1: Samedi, ouais. Hier j'ai regardé quoi? J'ai regardé Japon-Pays-Bas.
0: Ok.
1: Voilà. Et j'ai regardé
0: jusqu'au bout.
1: Jusqu'au bout, bien sûr. Autant dire, j'allais aller me coucher normalement à la fin de la première mi-temps parce que c'était nul. Mais après, ça s'est accéléré.
0: Ah bah ça oui, on s'en est aperçu. Hein.
1: Donc voilà. Et puis j'ai regardé le match Allemagne-Curaçao.
0: Ouais, Curaçao.
1: Ouais, voilà.
0: Bah, Curaçao, ils le disent. Hein.
1: Oui,
0: Curaçao. Voilà. Donc, moi, j'ai appris que ce qu'on met dans les cocktails, ça vient de là-bas.
1: Bah, certainement. Non, mais voilà. Donc c'est là qu'on a une pensée quand même pour nos amis italiens. Qui ne sont pas qualifiés pour la Coupe du Monde et qui a le Curaçao, il y a le Qatar.
0: Et sur le match Pays-Bas-Japon, on retiendra que l'homme du match côté japonais, c'est Nakamura.
1: Nakamura, mais pas Aya.
0: Mais pas Aya.
1: Ils ont fait la petite blague. Hein.
0: Ils ont fait la petite blague, ouais. On a entendu. Eh ben merci, et puis à tout à l'heure pour
1: l'emploi. À tout à l'heure, ouais.
0: Nous, côté musique. Et bah c'est Orelsan qui arrive tout de suite avec Ensemble, Bazada avec This is the Life. Et dans quelques instants on va retrouver Lucie avec tout simplement avec le journal des People.
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0: See the Life sur Millennium. Bienvenue et bon réveil si vous venez d'arriver. Tout de suite, c'est le journal des people avec Lucie.
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1: Bonjour à tous, l'horoscope de ce lundi 15 juin. On commence avec les béliers. Prendre des risques ne vous fait vraiment pas peur. Les taureaux, vous aimez vous évader un peu et changer d'air. Les gémeaux, faites attention à votre forme et votre alimentation. Les cancers, vous prenez les choses en main dans votre vie. Lion, ne tentez pas le diable trop vite, vous regretteriez. Les vierges, ne vous vexez pas pour un rien, vous n'avancerez pas. Balance, une très belle nouvelle vous attend en fin de journée. Les scorpions, vous êtes prêts à faire des sacrifices aujourd'hui. Les sagittaires, ne soyez pas trop impatients, tout arrive. Capricorne, votre chance tourne enfin dans votre travail. Les verseaux, justement, on apprécie vos talents et votre franchise. Et puis les poissons, vous rencontrez les bonnes personnes pour avancer.
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2: Mike Williams avec Multiply qui arrive dans quelques instants. Et tout de suite, c'est... qui arrive tout de suite. Et dans quelques instants, les programmes télé. Je suis en train de regarder, mais il y a le brouillard qui arrive à une vitesse dingue. On va se retrouver dans les nuages dans quelques instants.

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1: Ce soir sur TF1, retrouvez Camping, France 2, Meurtre au paradis, France 3, L'aile ou la cuisse, Canal Nouvelle Série, La Ville nous appartient, M6, la Coupe du Monde de football avec le match entre la Belgique et l'Égypte, W9, retrouvez Hypnotique, Ben Affleck dans la peau de Danny Rourke, un officier de police d'Austin qui est hanté par le souvenir traumatique de la disparition de sa fille Minnie alors qu'il l'accompagnait dans un parc. Une distraction fugace, ça suffit pour que la petite disparaisse. Un événement qui a chamboulé sa vie, et malgré les efforts acharnés des forces de l'ordre et la arrestation de Lyle Terry, joué par William Fichtner, le principal suspect de l'enlèvement, Minnie demeure introuvable depuis cet incident tragique. Danny consulte une ergothérapeute pour l'aider à gérer la culpabilité et la douleur qui l'empêche d'avancer. TF1 série film Shall We Dance et TMC Harry Potter et les reliques de la mort, première partie. Voilà, je vous laisse faire votre choix et par avance, une excellente soirée devant votre télévision.
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5: La matinale est terminée pour aujourd'hui. On va se donner rendez-vous dès demain à partir de 7h pour un nouveau numéro. Là, tout de suite, c'est Rihanna avec Unfaithful, Taïk avec Girlfriend ou encore Mike Posner à suivre. Bonne journée.

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2: Bonjour, plus de 530 000 élèves planchent en ce moment même sur la fameuse épreuve de philo du bac qui ouvre les épreuves écrites ce lundi. Les sujets seront dévoilés dans la matinée par le ministère de l'Éducation et demain place aux spécialités. Un examen stressant et la chaleur ne va rien arranger, il va faire chaud dans les salles de classe. Les températures vont grimper en flèche selon Météo France qui prévoit une vague de chaleur avec des pointes de mercure jusqu'à 38 degrés. Face à cette situation, le ministre de l'Éducation nationale, Édouard Geffray, a annoncé qu'il ne voulait plus d'examen l'après-midi dans les prochaines années. Une chaleur qui fait aussi craindre des départs de feu. 4 départements du sud-est sont en vigilance orange pour risque d'incendie. Lundi aujourd'hui, et un nouvel appel au rassemblement lancé par les associations féministes et de protection de l'enfance pour se retrouver à 19h ce soir devant les palais de justice en France et dire stop à l'impunité en matière de violence sexuelle. La colère ne retombe pas après la mort de Layana dans le Gers. Emmanuel Macron est arrivé ce dimanche à Évian pour le sommet des 7 grandes puissances. Le président français y accueillera notamment Donald Trump qui a fêté ses 80 ans avec un combat de MMA à la Maison Blanche ce week-end. Le président américain auréolé de son accord de paix au Moyen-Orient qui devrait s'entretenir avec son homologue français aux alentours de 17h. Washington et Téhéran qui sont donc parvenus à un accord de paix sur tous les fronts, y compris au Liban, pour mettre fin à la guerre et permettre la réouverture du détroit d'Hormuz. La signature officielle du traité devrait se dérouler ce vendredi en Suisse. L'annonce a provoqué une chute immédiate des cours du pétrole, alors qu'à l'occasion du G7, Oxfam dénonce les milliardaires de l'énergie qui ont vu leur fortune augmenter de plus de 20 milliards de dollars depuis le début de la guerre. En fin du sport, avec Toyota qui renoue avec le succès aux 24 heures du Mans, la voiture numéro 7 a décroché la victoire hier, marquant le retour de la marque au sommet devant Ferrari. Toyota qui s'offre ainsi une 6e victoire aux 24 heures du Mans. En fin du football, avec l'Allemagne qui s'est largement imposée face à Curaçao 7-1, et puis le Japon et les Pays-Bas qui ont fait match nul à Dallas avec pas moins de 4 buts marqués. La Suède, elle, a balayé la Tunisie tôt ce matin 5-1 et prend donc ainsi la tête du groupe F.
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3: Bonjour à tous. Le soleil va briller sur la quasi-totalité de la France ce lundi 15 juin, mis à part sur la pointe bretonne où des nuages seront présents le matin. De la pluie tombera également l'après-midi dans la Manche. Et côté température, il fera 22 degrés à Paris, 25 à Tarbes et 26 à Ajaccio le matin. Le mercure grimpera jusqu'à 24 degrés à Strasbourg, 29 à Tours ainsi que 33 à Perpignan au plus chaud de la journée. Très belle journée à tous.
1: 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Nous sommes le lundi 15 juin, le 166e jour de l'année. On fête les Germaines et les Bernards. Soudés dehors, altiers et parfois glacés, Germaine cache une sensibilité et une émotivité au-dessus de la moyenne. Journée nationale de la santé du pied et puis c'est la journée européenne du vent aujourd'hui. C'est l'anniversaire de celle qui jouait le rôle de la maman dans la Boom. 80 ans pour Brigitte Fossé. RN Boy a aujourd'hui 20 ans, 31 ans pour Gwendal Marimoto. Michel Larocque a 66 ans. Autre actrice, Courteney Cox, 62 ans. Les 77 ans du journaliste Jean-Jacques Bourdin et puis les 57 ans de l'ancien champion de tennis Cédric Pioline. Il ne me reste plus qu'à vous souhaiter un bon anniversaire à vous aussi, peut-être né un 15 juin.
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5: Amis joueurs, amis joueuses, bonjour à tous et bienvenue dans C'est Ludique. Aujourd'hui, je vous parle de Coming of Age, le nouveau jeu signé d'Annie Garcia qui nous plonge dans le parcours parfois compliqué, mais surtout marquant de l'adolescence jusqu'à l'âge adulte. Un jeu édité par Ludonova et illustré par Edu Valls. Alors ici, pas de dragon ni de conquête spatiale, non, puisque dans Coming of Age, vous allez construire votre personnalité, gérer vos émotions, créer des relations et accumuler des expériences de vie pour devenir l'adulte le plus plus accompli possible. Alors le jeu se joue de 1 à 4 joueurs pour des parties d'environ 1h20 et on est clairement sur un gros jeu de stratégie, comme on dit, un Eurogame avec beaucoup de gestion et d'optimisation. Côté mise en place, on installe le plateau principal avec différents lieux de vie, les cartes souvenirs, les objectifs, les dés, les pistes d'humeur et tout un ensemble de jetons représentant la motivation, la volonté ou encore les frustrations. Le but du jeu est simple, gagner le plus de points d'expérience de vie avant la fin de la quatrième manche. Mais vous allez voir, c'est pas si simple que ça. Alors comment on joue ? Bah, chaque joueur lance ses dés pour déterminer les lieux accessibles ce tour-ci. Ensuite, chacun choisit secrètement où il souhaite aller pour vivre une expérience. Les études, les loisirs, les relations sociales, chaque lieu apporte des bonus différents. Une fois le lieu choisi, on va appliquer ses effets, faire progresser ses émotions sur différentes pistes, récupérer des souvenirs, gagner de la motivation ou encore développer des traits de personnalité. Mais attention, si certaines émotions montent trop haut ou trop bas, eh bien on peut accumuler des frustrations qui deviendront pénalisantes en fin de partie. Ensuite, il y a un bus, oui, qui traverse les différents lieux du plateau. Quand il s'arrête à un endroit où vous êtes présent, vous pouvez obtenir des bonus supplémentaires, renforcer vos relations avec d'autres personnages ou récupérer des cartes souvenirs très importantes pour scorer. Alors le jeu fonctionne beaucoup sur la gestion de ressources émotionnelles et sociales, avec un vrai sentiment d'évolution de son personnage au fil des années. À la fin d'un tour, on renouvelle certaines cartes, les arrêts de bus changent de place et les joueurs récupèrent de nouveaux dés plus puissants à chaque manche. Bah oui, on va avoir un D10, après un D20, représentant donc le passage vers l'âge adulte. Et comment on gagne ? Eh bien en accumulant le plus de points d'expérience grâce à ses souvenirs, ses objectifs accomplis, ses relations et ses traits de personnalité développés pendant la partie. Alors je ne vais pas rentrer dans le détail ici parce qu'on est sur un jeu expert, mais Coming of Age est un jeu vraiment original. Son thème sur l'adolescence et la construction personnelle change totalement des univers classiques du jeu de société. Et surtout, ce thème est parfaitement intégré aux mécaniques. On a l'impression d'arriver dans l'univers des Sims. C'est un jeu exigeant avec beaucoup de raids, mais extrêmement satisfaisant pour les amateurs de gros jeux stratégiques. On ressent vraiment une montée en puissance tout au long de la partie, avec des choix souvent tendus et très intéressants. Alors si vous aimez les jeux profonds, atypiques et intelligemment thématiques, Coming of Age mérite clairement le détour. Allez, on se retrouve dès demain pour découvrir un jeu un petit peu plus léger.
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0: Il est presque midi.
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2: Bonjour à tous. Avons-nous la maîtrise de nos paroles? Peut-on être heureux quand les autres ne le sont pas? Ou encore débattre? Est-ce chercher la vérité? La technique peut-elle être mauvaise? Voici les sujets sur lesquels 530 000 candidats au baccalauréat planchent depuis ce matin. Comme chaque année, c'est bien la philo qui ouvre le bal des épreuves écrites. Un accord de paix a été annoncé dans la nuit entre les États-Unis et l'Iran. Ça a été confirmé par les différentes parties. L'accord prévoit notamment la réouverture du détroit d'Ormuz. Le pétrole a plongé cette nuit à l'annonce de cette nouvelle. Donald Trump est par ailleurs attendu à Évian aujourd'hui pour l'ouverture du G7. Des affrontements ont éclaté hier à Genève entre manifestants anti-G7 et la police. Plusieurs bâtiments ont également été pris pour cible ainsi que des vitrines. À la veille de ce G7, Emmanuel Macron lui a affiché hier son alliance stratégique avec le Premier ministre indien Narendra Modi pour l'ouverture du salon technologique Bharat Innovates. La CIVISE, la commission indépendante sur l'inceste et les violences sexuelles faites aux enfants, présente son bilan au gouvernement ce lundi à Paris. Il s'agit de l'évaluation de 82 mesures qu'elle avait proposées au gouvernement en 2023. Et ce compte-rendu intervient juste après le drame du Gers, l'affaire de la petite Liana. Sport et football, l'Allemagne a étrié Curaçao 7 buts à 1 hier soir. Dans les autres résultats, le Japon a accroché les Pays-Bas 2 buts partout et la Côte d'Ivoire s'est imposée 1 à 0 contre l'Équateur. La Suède, elle, s'est imposée largement contre la Tunisie 5 buts à 1. Entrée en lice aujourd'hui de l'Espagne, la Belgique et l'Uruguay notamment. En rugby, le Stade français n'a fait qu'une bouchée de La Rochelle en barrage d'accession à la demi-finale du top 14. Les Parisiens se sont imposés 45 à 5. Ils affronteront donc Montpellier samedi prochain. L'autre demi-finale opposera vendredi Toulouse au Racing 92. Et puis Toyota renoue avec le succès aux 24 heures du Mans. La voiture numéro 7 a décroché la victoire, marquant le retour de la marque au sommet devant Ferrari.
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3: Bonjour à tous. Le soleil va briller sur la quasi-totalité de la France ce lundi 15 juin, mis à part sur la pointe bretonne où des nuages seront présents le matin. De la pluie tombera également l'après-midi dans la Manche. Et côté température, il fera 22 degrés à Paris, 25 à Tarbes et 26 à Ajaccio le matin. Le mercure grimpera jusqu'à 24 degrés à Strasbourg, 29 à Tours ainsi que 33 à Perpignan au plus chaud de la journée. Très belle journée à tous.
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4: Bonjour à toutes et à tous et bienvenue dans Midi Emploi. Alors comme chaque jour, du lundi au vendredi, on passe ensemble une heure au cœur de l'actualité locale, au programme des offres d'emploi près de chez vous, bien sûr, des initiatives qui font bouger le Trégor et un tour d'horizon à des nouveaux commerces et de l'économie du territoire. Alors que vous soyez en recherche ou en reconversion ou simplement curieux, ben vous êtes au bon endroit. Très bonne écoute.
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2: T'as beau arrêter de boire depuis longtemps, ça disparaît jamais vraiment.
4: Je me réveille à midi, la tête en vrac, la bouche en feu, l'impression d'avoir passé la nuit dans un cendrier. La première chose que je me dis, c'est plus jamais. La deuxième, c'est vivement 18h pour qu'on commence à les enquiller. Dans mon salon, y'a un mec que je connais vite fait, qui s'allume un truc d'une très mauvaise qualité. Donc je lui demande si je peux tirer. Je m'endors devant l'épisode.

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2: Et dans Midi Emploi, on prend la direction de Perros-Guirec avec la crêperie Le Bistrot du Port, hein, située à Ploumanac, qui recrute un serveur ou une serveuse pour la saison estivale, hein, du 10 juillet au 30 août. Vous assurez l'accueil de la clientèle, la prise et la transmission des commandes en cuisine, le service en salle et en terrasse, ainsi que le dressage, le débarrassage et l'entretien des tables. Alors ce poste est idéal, hein, pour une personne dynamique, appréciant le contact avec la clientèle dans un environnement touristique. Les horaires, hein, sont répartis entre les services du midi et du soir, avec un repos le mercredi ainsi que plusieurs demi-journées. Débutants acceptés, rémunération au taux horaire de 12,31 € avec heures supplémentaires majorées et pourboire. Si cette offre vous intéresse, rendez-vous sur le site de France Travail. Il s'agit du numéro 209 QXMM. On part maintenant du côté de Trégastel, où la conciergerie armoricaine, hein, recherche un employé ou une employée de ménage saisonnier afin d'assurer l'entretien de location de vacances sur le secteur de Trégastel, Perros-Guirec, Pleumeur-Baudou, Trébeurdin et Lannion. Vous interviendrez seul ou en binôme pour effectuer le nettoyage complet des logements après le départ des vacanciers. Sol, sanitaire, cuisine, chambre, dépoussiérage et préparation des lits. Le poste nécessite autonomie, sens de l'organisation et minutie. C'est un contrat saisonnier de juillet à fin août ou septembre entre 10 et 13 heures par semaine, avec remboursement des déplacements à hauteur de 0,52 € par kilomètre. Le permis B est bien sûr indispensable. Les débutants sont acceptés. Il s'agit de l'offre 209 PTMJ sur le site de France Travail.

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4: Et dans Midi Emploi, on part maintenant du côté de Lannion, où l'association morbihanaise d'insertion sociale recrute un travailleur ou une travailleuse sociale dans le cadre d'un CDD de remplacement d'un mois sur le territoire de Lannion-Paimpol. Vous accompagnerez des personnes ou familles en situation de précarité dans leurs démarches liées au logement et à l'insertion sociale. Alors vos missions comprendront la réalisation d'entretiens individuels, les accompagnements extérieurs, la gestion de situations d'urgence, la rédaction d'écrits professionnels ainsi que le travail en réseau avec les partenaires institutionnels et sociaux. Diplôme du secteur social exigé et permis B obligatoire. C'est un poste à temps plein de 35 heures hebdomadaires. C'est le numéro 209QQKH sur le site de France Travail. Et puis le restaurant Cosmore à Perros-Guirec recrute un cuisinier ou une cuisinière saisonnier pour renforcer son équipe de 6 personnes. À partir du 1er juillet jusqu'à fin septembre ou fin octobre, selon disponibilité, vous occuperez principalement le poste froid avec la préparation des entrées et des plateaux de fruits de mer, la mise en place et l'envoi des services. Vous veillerez également au respect des règles d'hygiène et de sécurité alimentaire ainsi qu'à la qualité des préparations. Alors le poste propose un planning fixe de 39 heures hebdomadaires avec 3 jours de repos par semaine. Une expérience d'au moins 1 an en cuisine est demandée, salaire compris entre 13,40 et 14,50 de l'heure avec restauration, prime et avantages CSE. Alors si cette offre vous intéresse, rendez-vous directement sur le site de France Travail. Il s'agit du numéro 209 QFWN.

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2: Et dans Midi Emploi, on part du côté de Plougrescan maintenant, où le restaurant situé sur le site du Gouffre recherche un aide de cuisine plongeur pour la saison estivale de juillet à août. Vous participerez donc à la plonge, au nettoyage des locaux et du matériel de cuisine, ainsi qu'au maintien de la propreté des espaces de travail. L'établissement propose une cuisine mettant en valeur les produits locaux de la mer dans un environnement récent et bien équipé. C'est un poste nourri mais qui est non logé, avec 2 jours de repos consécutifs, et les débutants sont acceptés. Alors si vous êtes intéressé, il s'agit de l'offre 209 MGKJ sur le site de France Travail. Et puis on va partir à Lannion maintenant, où une entreprise de service à la personne recherche des aides ménagers pour des missions à domicile sur Lannion et ses environs du mois de juin à août. Vous assurez l'entretien courant des logements chez les particuliers. Alors aucun diplôme n'y est expérience n'est exigée. L'employeur propose un accompagnement et une formation, horaires adaptables selon vos disponibilités, déplacements rémunérés, téléphone professionnel et mutuel, possibilité d'évolution et de diversification des missions. Il s'agit de l'offre 209 LWRG sur le site de France Travail.

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2: Dans Midi Emploi, maintenant, on va parler d'une jeune start-up qui travaille sur un projet ambitieux, le transport du matériel médical par drone. Son nom, Tom Paero, à sa tête Tommaso Passerin d'Entrevès, entouré d'une petite équipe composée de pilotes et d'un contrôleur aérien. Alors depuis 2023, il développe un drone capable d'acheminer rapidement des charges médicales ou industriel. Le concept avance, mais le fondateur le rappelle lui-même, c'est un projet long et coûteux. Les premières autorisations de la Direction Générale de l'Aviation Civile sont attendues prochainement afin de commencer des essais près de l'aéroport de Lannion. Le drone imaginé par Tom Paero pourrait transporter jusqu'à 15 kg de matériel, l'équivalent d'une valise cabine. Son autonomie serait de 200 km en électrique avec la possibilité d'atteindre 600 km grâce à une pile à hydrogène. Côté vitesse, l'appareil pourrait voler à environ 180 km par heure, soit une allure compatible avec l'aviation légère. L'objectif n'est pas de concurrencer les hélicoptères de secours, mais plutôt de proposer une solution complémentaire pour des transports urgents, livraison de matériel médical, secours en mer ou acheminement rapide de pièces industrielles spécifiques. D'ailleurs, il y a deux clients institutionnels qui se seraient déjà montrés intéressés pour des missions de transport médical et de secours à l'horizon 2026-2027. En attendant, la start-up continue de franchir les étapes techniques et administratives avec une ambition claire, obtenir toutes les certifications nécessaires pour une mise en service autour de 2030. Un projet donc futuriste, imaginé ici, chez nous, en plein cœur du Trégor.

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1: Et dans Midi Emploi, on part du côté de Lannion maintenant. Une entreprise spécialisée dans la fabrication électronique recrute un approvisionneur en CDI. Alors, intégré à une équipe logistique, vous serez chargé du suivi des commandes de matières premières, du contrôle des livraisons, des relations fournisseurs et du respect des délais d'approvisionnement. Une expérience de 3 ans en logistique est demandée, ainsi qu'un niveau Bac+2 et des connaissances en anglais. C'est un poste à temps plein dans un environnement industriel structuré. Alors si ce poste vous correspond, rendez-vous sur le site de France Travail pour en savoir un petit peu plus. C'est l'offre numéro 209 MNSW. Et puis à Plounévé-Mouédec, c'est un restaurant de cuisine traditionnelle familiale qui recherche un aide de cuisine en CDI. Vous participerez aux préparations culinaires, au dressage des plats, à l'épluchage des légumes, à la préparation des viandes et poissons ainsi qu'à l'entretien des locaux. Horaire principalement en après-midi et soirée du lundi au vendredi avec repos le week-end. Débutant accepté, permis B bien sûr indispensable. Il s'agit de l'offre 209 MXHY sur le site de France Travail.

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2: Et dans Midi Emploi, on part du côté de Pleubian maintenant, où une exploitation maraîchère spécialisée dans la culture de tomates recrute un ouvrier sériste pour la saison. Alors les missions concernent principalement la récolte, les feuillages et le conditionnement des produits. Une connaissance des gestes techniques du métier est appréciée, mais les débutants sont acceptés. C'est un poste non logé à pourvoir immédiatement jusqu'à la fin de l'été. Alors rendez-vous directement sur le site de France Travail pour avoir toutes les modalités, c'est le numéro 209 LSSG. Et puis Apéros Guirec, un restaurant situé dans un camping en bord de mer, recherche un commis pizzaïolo pour la saison de juin à septembre. Vous assisterez le pizzaïolo dans la préparation des pizzas, participerez à la mise en place, à l'entretien du poste de travail et à la

plonge selon les besoins du service. C'est un travail uniquement en soirée de 16h à 22h sans coupure. Une première expérience est appréciée, mais non obligatoire. Il s'agit de l'offre 209 MBBL sur le site de France Travail.

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2: C'est déjà la fin de Midi Emploi. Merci beaucoup de nous avoir accompagnés pendant 7 heures. On espère que les offres et les initiatives présentées aujourd'hui vous auront été utiles ou inspirantes. Alors n'hésitez pas à rester à l'écoute de la radio. Et bien sûr, on se retrouve demain à midi pour une nouvelle édition consacrée à l'emploi et à l'économie du Trégor. Très belle journée à toutes et à tous.

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1: Amis joueurs, amis joueuses, bonjour à tous et bienvenue dans C'est Ludique. Aujourd'hui, je vous parle de Coming of Age, le nouveau jeu signé d'Annie Garcia qui nous plonge dans le parcours parfois compliqué, mais surtout marquant, de l'adolescence jusqu'à l'âge adulte. Un jeu édité par Ludonova et illustré par Edu Valls. Alors ici, pas de dragon ni de conquête spatiale, non, parce que dans Coming Age, vous allez construire votre personnalité, gérer vos émotions, créer des relations et accumuler des expériences de vie pour devenir l'adulte le plus accompli possible. Alors le jeu se joue de 1 à 4 joueurs pour des parties d'environ 1h20 et on est clairement sur un gros jeu de stratégie, comme on dit un Eurogame avec beaucoup de gestion et d'optimisation. Côté mise en place, on installe le plateau principal avec différents lieux de vie, les cartes souvenirs, les objectifs, les dés, les pistes d'humeur et tout un ensemble de jetons représentant la motivation, la volonté ou encore les frustrations. Le but du jeu est simple, gagner le plus de points d'expérience de vie avant la fin de la quatrième manche. Mais vous allez voir, c'est pas si simple que ça. Alors comment on joue ? Bah, chaque joueur lance ses dés pour déterminer les lieux accessibles ce tour-ci. Ensuite, chacun choisit secrètement où il souhaite aller pour vivre une expérience. Les études, les loisirs, les relations sociales, chaque lieu apporte des bonus différents. Une fois le lieu choisi, on va appliquer ses effets, faire progresser ses émotions sur différentes pistes, récupérer des souvenirs, gagner de la motivation ou encore développer des traits de personnalité. Mais attention, si certaines émotions montent trop haut ou trop bas, eh bien on peut accumuler des frustrations qui deviendront pénalisantes en fin de partie. Ensuite, il y a un bus, oui, qui traverse les différents lieux du plateau. Quand il s'arrête à un endroit où vous êtes présent, vous pouvez obtenir des bonus supplémentaires, renforcer vos relations avec d'autres personnages ou récupérer des cartes souvenirs très importantes pour scorer. Alors le jeu fonctionne beaucoup sur la gestion de ressources émotionnelles et sociales avec un vrai sentiment d'évolution de son personnage au fil des années. À la fin d'un tour, on renouvelle certaines cartes, les arrêts de bus changent de place et les joueurs récupèrent de nouveaux dés plus puissant à chaque manche, on va avoir un D10, après un D20, représentant donc le passage vers l'âge adulte. Et comment on gagne ? En accumulant le plus de points d'expérience grâce à ses souvenirs, ses objectifs accomplis, ses relations et ses traits de personnalité développés pendant la partie. Alors je ne vais pas rentrer dans le détail ici parce qu'on est sur un jeu expert, mais Coming of Age est un jeu vraiment original. Son thème sur l'adolescence et la construction personnelle change totalement des univers classiques du jeu de société. Et surtout, ce thème est parfaitement intégré aux mécaniques. On a l'impression d'arriver dans l'univers des Sims. C'est un jeu exigeant avec beaucoup de règles, mais extrêmement satisfaisant pour les amateurs de gros jeux stratégiques. On ressent vraiment une montée en puissance tout au long de la partie, avec des choix souvent tendus et très intéressants. Alors si vous aimez les jeux profonds, atypiques et intelligemment thématiques, Coming of Age mérite clairement le détour. Allez, on se retrouve dès demain pour découvrir un jeu un petit peu plus léger.
0: 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Nous sommes le lundi 15 juin, le 166e jour de l'année. On fête les Germaines et les Bernards. Sous des dehors altiers et parfois glacés, Germaine cache une sensibilité et une émotivité au-dessus de la moyenne. Journée nationale de la santé du pied et puis c'est la journée européenne du vent aujourd'hui. C'est l'anniversaire de celle qui jouait le rôle de la maman dans la Boom. 80 ans pour Brigitte Fossé. Eren Boy a aujourd'hui 20 ans. 31 ans pour Gwendal Marimoutou. Michel Larocque a 66 ans. Autre actrice, Courteney Cox, 62 ans. Les 77 ans du journaliste Jean-Jacques Bourdin. Et puis les 57 ans de l'ancien champion de tennis Cédric Pioline. Il ne me reste plus qu'à vous souhaiter un bon anniversaire à vous aussi. Peut-être on est un 15 juin.
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4: Protéines végétales, les aliments champions du bien-être. L'amande, un excellent anti-cholestérol. L'amande séchée, elle contient plus de 20 grammes de protéines pour 100 grammes, soit environ 10 grammes dans une dizaine d'amandes. Fraîche, elle est un peu plus riche en eau et la teneur en protéines baisse légèrement, environ 18 grammes pour 100 grammes. Les amandes sont également riches en magnésium. L'avoine, un régulateur du métabolisme. L'avoine présente l'intérêt de posséder un index glycémique plus faible que le blé lorsqu'il est consommé sous forme de flocons. Par ailleurs, certaines variétés sont aujourd'hui garanties sans gluten. Les graines d'avoine renferment entre 14 et 18 grammes de protéines pour 100 grammes dans les flocons et la farine. Le son d'avoine fournit seulement 6 à 8 grammes de protéines pour 100 grammes.

Les ont déjà été découpées en acides aminés par la germination, ce qui les rend plus facilement assimilables. Les championnes sont le fenugrec, les graines de tournesol germées. Elles apportent 6 fois plus de protéines que le lait et 2 fois plus que les œufs, et l'alfalfa ou luzerne. Le sarrasin pour un intestin sain. Le sarrasin renferme davantage de protéines que le riz, jusqu'à 2 fois plus pour les variétés les plus foncées, ce qui fait plus de 20 grammes pour 100 grammes. Le riz complet, bon pour tout, toutes les variétés contiennent entre 8 et 12 grammes de protéines pour 100 grammes de riz cuit. Les noix, bonnes pour le cerveau. Les noix sèches renferment entre 8 et 12 grammes de protéines pour 100 grammes décortiquées. Il y en a un peu moins dans les noix fraîches car elles sont plus riches en eau. Les noix représentent de précieux alliés pour augmenter les apports en oméga-3 sous forme entière ou d'huile vierge, première pression à froid.

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2: Bonjour à tous. Avons-nous la maîtrise de nos paroles? Peut-on être heureux quand les autres ne le sont pas? Ou encore débattre? Est-ce chercher la vérité? La technique peut-elle être mauvaise? Voici les sujets sur lesquels 530 000 candidats au baccalauréat planchent depuis ce matin. Comme chaque année, c'est bien la philo qui ouvre le bal des épreuves écrites. Un accord de paix a été annoncé dans la nuit entre les États-Unis et l'Iran. Ça a été confirmé par les différentes parties. L'accord prévoit notamment la réouverture du détroit d'Ormuz. Le pétrole a plongé cette nuit à l'annonce de cette nouvelle. Donald Trump est par ailleurs attendu à Évian aujourd'hui pour l'ouverture du G7. Des affrontements ont éclaté hier à Genève entre manifestants anti-G7 et la police. Plusieurs bâtiments ont également été pris pour cible ainsi que des vitrines. À la veille de ce G7, Emmanuel Macron lui a affiché hier son alliance stratégique avec le Premier ministre indien Narendra Modi pour l'ouverture du salon technologique Bharat Innovates. La Civise, la commission indépendante sur l'inceste et les violences sexuelles faites aux enfants, présente son bilan au gouvernement ce lundi à Paris. Il s'agit de l'évaluation de 82 mesures qu'elle avait proposées au gouvernement en 2023. Et ce compte-rendu intervient juste après le drame du Gers, l'affaire de la petite Liana. Sport et football, l'Allemagne a étrié Curaçao 7-1 hier soir. Dans les autres résultats, le Japon a accroché les Pays-Bas 2-2 et la Côte d'Ivoire s'est imposée 1-0 contre l'Équateur. La Suède, elle, s'est imposée largement contre la Tunisie 5-1. Entrée en lice aujourd'hui de l'Espagne, la Belgique et l'Uruguay notamment. En rugby, le Stade français n'a fait qu'une bouchée de La Rochelle en barrage d'accession à la demi-finale du top 14. Les Parisiens se sont imposés 45-5. Ils affronteront donc Montpellier samedi prochain. L'autre demi-finale opposera vendredi Toulouse au Racing 92. Et puis Toyota renoue avec le succès aux 24 heures du Mans. La voiture numéro 7 a décroché la victoire, marquant le retour de la marque au sommet devant Ferrari.
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3: Bonjour à tous. Le soleil va briller sur la quasi-totalité de la France ce lundi 15 juin, mis à part sur la pointe bretonne où des nuages seront présents le matin. De la pluie tombera également l'après-midi dans la Manche. Et côté température, il fera 22 degrés à Paris, 25 à Tarbes et 26 à Ajaccio le matin. Le mercure grimpera jusqu'à 24 degrés à Strasbourg, 29 à Tours ainsi que 33 à Perpignan au plus chaud de la journée. Très belle journée à tous.

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2: Bonjour à tous. Plus de 2/3 des recommandations formulées en 2023 par la Civise ne sont toujours pas pleinement effectives. C'est un rapport scruté de près en plein émoi lié à la mort de Liana. La commission indépendante sur l'inceste et les violences sexuelles faites aux enfants, la Civise, a remis aujourd'hui son évaluation sur la mise en œuvre par le gouvernement de ces dizaines de recommandations formulées en 2023 pour protéger les 160 000 enfants victimes de violences sexuelles chaque année. Et dans ce document, la Civise demande à l'exécutif de passer à la vitesse supérieure par des mesures de niveau national et réclame des moyens adaptés, et ceci d'ici la fin du mandat présidentiel. Et elle déplore que plus des 2/3 de ces recommandations ne soient pas pleinement appliquées. Une cathédrale orthodoxe classée au patrimoine mondial a été touchée en plein cœur de Kiev au cours d'une nuit de frappe mortelle sur l'Ukraine. Après des dégradations en marge des célébrations du PSG, le gouvernement veut agir. Sébastien Lecornu annonce un projet de loi pour juillet. Les auteurs de violences devront payer les dégâts commis. Objectif, responsabiliser chacun lors d'attroupements violents. À l'approche de l'été, les Pyrénées-Orientales renforcent leur dispositif de lutte contre les feux de forêt. Dès le 1er juillet, 10 sites du département seront équipés de caméras de surveillance intelligente. Leur objectif est de détecter plus vite les départs de feu et permettre aux pompiers d'intervenir plus tôt. Olivier Nagabo, avocat général près la cour d'appel de Lyon, a été retrouvé mort cette nuit. Le magistrat qui venait de requérir dans le procès Perdriau a chuté du 6e étage de l'immeuble où il habitait. Une enquête a été ouverte. Levez les stylos, c'est la fin de l'épreuve de philo pour les candidats au bac. Avons-nous la maîtrise de nos paroles? Peut-on être heureux quand les autres ne le sont pas? C'était les sujets sur lesquels les élèves devaient plonger.

0: Hello tout le monde, bienvenue à tous sur Millennium. Vin, ravi de vous retrouver. Vince avec vous comme tous les jours, hein, l'afterwork 16h-19h tout au long de la semaine. Avec pour démarrer cette fois-ci Menelik, Bad Bunny et nouveau Nikosé, c'est Hume 2026. Bienvenue à tous.
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0: Jérémy Frérot à l'instant sur Millennium. Dans quelques instants, la suite pour vous, ce sera Tumper City. C'est juste après 911. Voici Lady Gaga dans l'Afterwork.
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1: Allez sur Millennium, restez bien avec moi, on se fait une petite page de réclame et juste après on se retrouve derrière avec tous les meilleurs sons et mix, notamment un petit Katy Perry et puis aussi le nouveau de Laurine à découvrir cette semaine sur Millennium qui s'appelle Set Me Free.
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0: Martin Garrix à l'instant sur Myriam, c'était Ayankun. Dans quelques instants, la suite pour vous, ce sera Héloïse. C'est juste après Teddy Swim. Voici Meister No It All dans l'Afterwork.
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1: Allez sur Millennium, bienvenue à tous. Il est tout pile 17h, on est en plein cœur de l'afterwork. Et tous les meilleurs sons et mix continuent ici avec San Francisco. Voici Sound of Legend et puis un petit Adèle Castillon sur Millennium. Et puis ça aussi, ça fait plaisir. Go That High sur Millennium, c'est le nouveau Red Hayton.
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0: Allez, bisous à l'instant dans l'afterwork et n'oubliez pas, pour vous réveiller le matin, c'est Greg qui vous accompagne dans la matinale 7h-9h et puis le midi, place à midi en pas avec Matt. D'ici là, on s'écoute Vitaly Slimane et les Sick Individuals sur Millennium.
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1: Allez sur Millennium, restez bien avec moi, on se marque une petite pause, on se retrouve juste derrière, il y aura Charlotte Machine, le nouveau Cascade avec Bunt et puis aussi Julien Béota sur Millennium avec Dis-moi ouf.
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0: Et c'est ça le son été mix de Millennium. Alex Warren avec Fever Dream. La suite pour vous, Katy Perry dans quelques instants. Après Affinity et Mika Martin pour Never Go Back.
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Tout pile 18h sur Millennium en plein cœur de votre afterwork avec tout simplement ce qui fait plaisir, c'est le son et mix de ce début de soirée, Shakira, Nicki et puis Alien avec Right Love sur Millennium.

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0: Boom, ça fait comme ça sur Millennium et ouais, bah ça fait bien plaisir. La suite pour vous, Nelly, avec Country Grammar. C'est juste après Claudio Capeo sur Millennium. Bon début de soirée à tous.
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1: Allez, sur Millennium, dans quelques instants, c'est 20 minutes de musique non-stop. C'est comme ça qu'on termine l'émission de ce jour avec Kara Gosen et puis aussi le son qui fait plaisir, c'est Rihab et More Than Enough sur Millennium.
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1: Allez, il est temps pour moi de vous quitter. Merci à tous en tout cas d'avoir passé cet après-midi avec moi sur Millennium. Bien entendu, on se retrouve dès demain, c'est à partir de 16h comme d'hab. Je compte sur vous pour être là. Et d'ici là, pour se quitter, Alok avec Khalid, ce sera Drive Into Me sur Millennium. Ciao, bye bye, bonne soirée à tous.
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2: Bonsoir à tous. Au G7, Emmanuel Macron, le chef de l'État français, et Donald Trump, le président américain, se retrouvent à Évian pour un premier entretien bilatéral. Le président français a salué une étape très importante pour la paix et les économies. Après l'accord conclu entre les États-Unis et l'Iran, il affirme que la France est prête à endosser sa part du fardeau pour garantir la stabilité dans la région, notamment en contribuant à la réouverture complète du détroit d'Ormuz. Et par ailleurs, Donald Trump assure que les mines qui obstruent le détroit d'Ormuz seront vite retirées. Et puis Donald Trump évoque déjà des premiers effets concrets de cet accord. Selon lui, des navires, dont certains transportant du pétrole, commencent à quitter la zone. La réunion des chefs d'État du G7 doit débuter en début de soirée. En France, la commission indépendante sur l'inceste et les violences sexuelles faites aux enfants, la Ciivise, tire une nouvelle fois la sonnette d'alarme. Plus de 2/3 de ses recommandations formulées en 2023 ne sont toujours pas pleinement appliquées. Elle appelle le gouvernement à accélérer et à mobiliser des moyens adaptés. Et c'est dans ce contexte que le ministre de la Justice, Gérald Darmanin, a écrit aux magistrats français pour réaffirmer son attachement viscéral à l'indépendance de la justice, tout en rappelant qu'elle va de pair avec la responsabilité après les dysfonctionnements révélés dans l'affaire Liana. L'ARCOM met en demeure la chaîne CNews de mieux respecter le pluralisme des opinions à 10 mois de l'élection présidentielle. Le gazole repasse sous la barre des 2 euros le litre, une première depuis le début du mois de mars. L'Union européenne annonce 81 nouvelles sanctions contre la Russie, visant 34 personnes et 47 entités liées à la guerre en Ukraine. À Kiev, une cathédrale classée à l'UNESCO a été touchée lors de frappes qui ont fait au moins 11 morts. En France, un magistrat a été agressé en Seine-et-Marne après avoir tenté de contrôler deux jeunes en motocross. Les parents seraient intervenus et s'en seraient pris à lui. Sport, football, l'Espagne, grande favorite, dispute son premier match de la Coupe du Monde face au Cap-Vert en ce moment, qui participe à son premier mondial. Et de leur côté, les Bleus vont entrer en lice demain à New York.
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2: La météo de ce 16 juin, le nord est sous un ciel très nuageux avec une grande douceur dès le lever du jour. Il fait entre 14 et 22 degrés, 14 degrés à Cherbourg, 16 degrés à Charleville-Mézières et Strasbourg, 17 degrés à Nantes et à Bourges, 18 degrés à Lyon et à Montélimar, 22 degrés à Perpignan. Dans l'après-midi, soleil et forte chaleur au programme, quelques passages nuageux dans le nord-est et des températures comprises entre 24 et 35 degrés.
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0: c'est qui le patron? 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